0: Oui, salut, Dieu.
1: Mec, tu te joues.
0: Ok, je crains pas.
1: Oui, je crains pas, quand tu dis.
2: Rescue 230, breaking problem 7-3, Catamaran Avenue, Haines City, TAC 5, 138.